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1: Bonjour à tous. À la une de l'actualité, face aux difficultés des agriculteurs, après un été marqué par la sécheresse, les canicules et incendies, le gouvernement annonce des mesures d'urgence. Sébastien Lecornu demande à Bercy de geler et d'annuler certaines dépenses de l'État pour financer ce soutien. La ministre de l'Agriculture, Annie Genevard, va dévoiler le contenu du plan aujourd'hui. Un plan de relance agricole doit ensuite être préparé pour le budget 2027. Attention aux vols annulés ou retardés dès ce matin. Les pilotes de la compagnie Volotea sont appelés à faire grève pendant 3 jours entre aujourd'hui et dimanche, Virginie Quiénon.
2: Oui, le syndicat national des pilotes de ligne et l'union des navigants de l'aviation civile dénoncent des conditions de travail difficiles et des rémunérations parmi les plus basses du marché. Ils regrettent également le manque d'avancée dans les négociations avec la direction. La France est le premier marché de Volotea. La compagnie dessert une trentaine de destinations dans l'Hexagone, notamment Marseille, Lyon, Toulouse, Bordeaux ou encore Nantes. Les voyageurs qui doivent prendre l'avion ce week-end sont donc invités à vérifier le statut de leur vol auprès de la compagnie.
1: Merci Virginie. 11 ans après le crash de l'émission Drop, la date du procès est enfin fixée. Il se tiendra à Paris du 27 septembre au 21 octobre 2027 pour homicide involontaire. 10 personnes avaient perdu la vie en Argentine en 2015, parmi lesquelles Camille Muffa, Alexis Vastine et Florence Artaud. Également dans l'actualité, la visite du pape Léon XIV en France sera placée sous très haute surveillance. Jusqu'à 15 000 membres des forces de l'ordre seront mobilisés fin septembre, principalement à Paris, avec 1 000 d'agents également à Lourdes. Les autorités attendent jusqu'à 500 000 personnes sur l'axe Concorde-Champs-Élysées. On passe au sport avec du football, la Ligue 1, le début de la 3e journée hier soir. Et Lille prend provisoirement la tête du championnat. Les nordistes l'ont emporté 1-0 sur le terrain de Toulouse. La 3e journée se poursuit ce soir avec Lyon-Auxerre à 19h. Le Paris Saint-Germain reçoit Monaco à 21h05. Et puis Marseille accueille le Paris FC dimanche soir à 20h45. Du tennis, Gaël Monfils a disputé son dernier match en Grand Chelem. Le Français a été éliminé au 2e tour cette nuit de l'US Open par l'Américain Lerner Tienne. Il prendra sa retraite à la fin de la saison. Toujours côté français, Arthur Géa et Benjamin Bonzi se sont qualifiés pour le 3e tour. Il n'y a plus de Françaises dans le tableau dames après l'élimination de Léolia Jean-Jean. Et puis aujourd'hui, Arthur Rinderknecht affronte le Russe Daniil Medvedev pour une place en 8e de finale. Voilà pour l'essentiel de l'actualité en ce vendredi matin. Passez une très belle journée.

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1: Dans l'agenda, n'oubliez pas la braderie de retour du côté de Montpon-Ménestérol. Une braderie pour faire de bonnes affaires en cette rentrée. Il y a un marché de créateurs et d'artisans. Ça va se passer demain, samedi 5 septembre, en centre-ville donc de Montpon-Ménestérol. Le village des créateurs et d'artisans vous proposera de retrouver les créateurs locaux, les producteurs et les professionnels sur place. Une belle occasion pour chiner, découvrir des créations uniques. C'est organisé par art.com. Je vous rappelle le forum des assos du côté de Coutras au Sully. C'est demain matin de 9h à 13h. Il y aura également le forum des associations de Saint-Saint-Solise également demain matin, toujours à côté Gironde. Je vous suggère également aussi, parmi les rendez-vous, de proposer les puces des couturières et des bricoleurs à Échourniac. C'est de 10h à 18h. Un rendez-vous de proposer ce samedi 5 septembre. Les emplacements sont gratuits sur réservation obligatoire. C'est réservé aux particuliers. Vente de crêpes et petites restaurations. Vous contactez donc le 06 59 58 95 19 si vous souhaitez en savoir un petit peu plus. Ne manquez pas également aussi du côté de Saint-Marcel d'Artancé la fête paysanne pour un monde solidaire avec un bal paysan avec HK. C'est samedi de 14h à 21h à Saint-Marcel d'Artancé. Je vous rappelle également aussi dans les bons plans à ne pas zapper la nouvelle exposition à découvrir à partir d'aujourd'hui à Montpon-Ménestérol jusqu'au 19 septembre, exposition des aquarelles de Jean-Luc Petitas. Vous avez rendez-vous pour découvrir cette exposition en médiathèque. Les infos au 05 53 82 30 54 pour mettre un petit peu d'art dans votre rentrée. 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Belle sortie à toutes et à tous.

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1: Nous sommes vendredi, dernière étape de cette semaine de rentrée pour votre Good Morning Sunwest. J'espère que vous allez bien. Mika et Koto Visitors pour la suite. Il va faire beau, il va faire encore très très chaud avec le mercure qui va s'emballer. Les températures comprises entre 15 et 35 degrés aujourd'hui du côté de Villefranche de Longchat, du côté de Montazo, du côté de Montpont-Ménestérol, du côté de Coutras et du côté d'Échorgnac. Des températures qui atteindront jusqu'à 38 degrés pour dimanche sur la région. On aura encore du soleil au moins jusqu'à mercredi prochain. Les températures qui seront autour d'une trentaine de degrés à partir de lundi et descendront autour de 24-25 selon les prévisionnistes à partir de mercredi. Tendance à confirmer. Allez un petit peu plus loin, le rendez-vous avec votre agenda sur Sunwest et il y aura aussi les offres d'emploi.

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Morning Sunwest, vendredi 4 septembre. N'oubliez pas demain, retour de la braderie, marché de créateurs et des artisans. Ça se passe du côté de Montpont-Ménestérol. Si vous êtes disponible, vous avez rendez-vous en centre-ville avec la grande braderie de vos commerçants pour faire les bonnes affaires de la rentrée. Il y aura un village des créateurs. Donc, si vous souhaitez en savoir un petit peu plus, rapprochez-vous de art.com. C'est en partenariat aussi avec les troisièmes, en fait. Et puis, je vous rappelle, du côté de Coutras, vous avez rendez-vous avec le comité des fêtes qui organisera le dimanche 6 septembre, le lendemain, Coutras, un marché artisanal aussi. Allez, retour de la musique, juste avant l'agenda dans Good Morning Sunwest, on vous propose de retrouver tout de suite W et Jack, puis un petit peu plus loin, dernier rendez-vous avec les offres d'emploi de la semaine avec France Travail sur Sunwest.

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1: Dans l'agenda, le dernier rendez-vous estival pour la Goulue après le premier marché nocturne festif et musical. Souvenez-vous, c'était le vendredi 26 juin. Voici le dernier de la saison, ce week-end de rentrée, ce vendredi 4 septembre pour l'animation musicale, le podium Megadance 24 et Alex auront la charge de l'ambiance de ce dernier numéro de l'été. Comme toujours, rendez-vous de 19h à 23h30, structure gonflable, gratuite et trampoline pour les enfants et tout ce qu'il faut pour vous restaurer et bien terminer cette saison avec la Goulue. N'oubliez pas, le premier vide-grenier de la saison vous est proposé ce dimanche 6 septembre par le Moulin Neuf Montpont Basket. Vous avez rendez-vous dimanche, le tarif 2 euros le mètre linéaire, plaçage dimanche matin à partir de 7h. Vous pouvez donc réserver par mail animation@mnmb24.com. Vous avez la possibilité de laisser un message aussi sur le répondeur 06 86 27 32 15. Vous pouvez retrouver toutes ces coordonnées aussi via la page Facebook du Moulin Neuf Montpont Basket. N'oubliez pas également aussi dans les rendez-vous de proposer pour cette fin de semaine, et bien du côté de Coutras. C'est Coutras, le marché artisanal dimanche 6 septembre à la salle Le Sully. Il est organisé, ce marché artisanal, par le comité des fêtes. Les rendez-vous pour la suite de ce mois de septembre avec un forum des associations qui sera organisé par la ville de Montpont-Ménestérol. Alors ce sera pas samedi là, mais le samedi 12 septembre de 10h jusqu'à 17h sur le site des Massia. Vous allez rencontrer les forces vives de la ville de Montpont-Ménestérol, associations sportives, culturelles, solidaires, buvettes, restauration sur place. À cette occasion, Sun West sera en direct pour une grande émission à la rencontre de ces associations. 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

0: Bonjour à tous, tout de suite l'horoscope de ce vendredi 4 septembre. Avec les béliers, votre allant vous pousse à prendre les devants et une initiative pourrait vous rapporter gros. Les taureaux, une situation se débloque enfin, vous permettant d'envisager la suite avec davantage de sérénité. Gémeaux, un échange animé vous apporte une information précieuse et peut ouvrir une porte intéressante. Cancer, votre intuition vous aide à faire un choix judicieux qui améliore nettement votre quotidien. Lion, vous imposez naturellement votre présence et vous obtenez le soutien nécessaire pour faire avancer vos idées. Vierge, votre sens pratique vous permet de terminer une tâche importante et de libérer votre esprit. Balance, une rencontre imprévue pourrait donner naissance à une collaboration très prometteuse. Les scorpions, vous faites preuve d'une volonté remarquable pour atteindre un objectif qui vous motive. Sagittaire, une proposition originale vous sort de la routine et réveille votre goût du changement. Capricorne, vos efforts sont remarqués et une reconnaissance concrète vient récompenser votre implication. Verseau, une idée audacieuse vous permet de vous distinguer et de prendre une longueur d'avance. Poisson, une atmosphère légère vous aide à retrouver enthousiasme et confiance dans vos projets. Très bonne journée à tous.
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2: Les offres d'emploi sur Sunwest, la nouvelle radio avec France Travail et francetravail.fr. On recherche pour Question la bataille pour un CDD d'un mois à un agent des services techniques pour faire de l'entretien des espaces verts, des petits travaux pour les résidents, des travaux de maintenance de la résidence, de la gestion en fournisseur. Il faut avoir une habilitation électrique, au moins un an d'expérience. Il s'agit donc d'un travail, d'un remplacement pendant un mois à Castillon-la-Bataille. Si vous êtes intéressé, référence de l'offre 213 JFXF. C'est pour la résidence médicalisée John Talbot. On reste en Gironde pour Coutran, recherche un vendeur, une vendeuse, donc spécialisée dans la vente de chaussures, un conseiller de vente directement rattaché au responsable du magasin. Il faudra assurer la relation client, assurer la tenue du magasin, garder propre sa zone de travail et puis gérer la caisse. Il s'agit d'une mission intérimaire de 23 jours. Si vous êtes intéressé, voici la référence de l'offre, 655-91-16, 655-91-16. Des offres à retrouver en agence et sur francetravail.fr. N'hésitez pas à nous transmettre également vos recherches en direct. Vous pouvez nous contacter via la page Facebook de Sunwest, la nouvelle radio messagerie perso.

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1: Good morning Sunwest, il va faire beau et encore très très chaud, 35 degrés attendus cet après-midi, une quinzaine de degrés au lever du jour du côté des Églisottes et Chalors, du côté de Pineuil, du côté de Saint-Srin-sur-l'Isle, au Pizou, à Mussidon, à Saint-Astier, à Neuvic et du côté de Vélines et de Marzac. On aura jusqu'à 38 degrés pour dimanche, on restera autour d'une trentaine de degrés pour le début de la semaine prochaine, donc avec toujours du soleil qui s'imposera, tendance à découvrir dans nos prochains bulletins. On vous accompagne sur Sunwest, la nouvelle radio, avec un nouvel agenda pour vos festivités à ne pas manquer pour ce week-end de rentrée. Ça se passe dans les toutes prochaines minutes. Pour l'heure, musique avec soprano Kylie Minogue en partageant une petite tasse de café. Bonne semaine, belle fin de semaine.

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N'oubliez pas avec votre marché gourmand de la Goulusse. C'est à Villefranche-de-Lonchat ce soir. Marché musical, marché gourmand au cœur du village. Vous avez rendez-vous à 19h30 pour la dernière grande animation de l'été. Hein, voilà, à Villefranche-de-Lonchat qui avait ouvert les festivités juste avant les vacances scolaires et qui les referme donc pour les Goulus pour ce week-end de rentrée. Rendez-vous ce vendredi 4 septembre de 19h jusqu'à 23h30 avec pour la musique et pour danser le podium Megadance 24. C'est Amir pour accompagner une tasse de café juste après Patrick Fiori dans Good Morning Sun West.

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1: Bonjour à tous. À la une de l'actualité, le gouvernement veut accélérer son soutien aux agriculteurs. Après un été marqué par la sécheresse, les épisodes de canicule et les incendies, Sébastien Lecornu demande à Bercy de dégager des crédits en gelant ou en annulant certaines dépenses de l'État. La ministre de l'Agriculture, Annie Genevard, doit présenter aujourd'hui les premières mesures d'urgence. Un plan de relance agricole est aussi prévu dans le budget 2027. Une coupe de 40 millions d'euros, le gouvernement réduit l'enveloppe du plan de rénovation des écoles face aux fortes chaleurs. Elle passe de 50 à 10 millions d'euros. Ces crédits devaient financer des travaux comme l'installation de brasseurs d'air ou de stores dans les établissements touchés par les canicules. Acheter des livres à petit prix, c'est l'objectif de Recyclivre. La plateforme lancée en 2008 rachète et revend des livres en seconde main. Un bon plan pour s'équiper à moindre coût pour la rentrée scolaire. Mathilde Quinzin de Recyclivre.
2: Nous, on revend un peu de tout. Donc forcément, parmi tout, il y a des manuels scolaires. Après, ça nous paraît normal en ces périodes de rentrée de mettre encore plus en avant les manuels scolaires et au-delà des manuels scolaires, tous les livres dont les élèves ont besoin pour leur année qui commence. Dès la maternelle, il y a des recommandations qui sont faites en matière littéraire pour les élèves et puis même après au collège et au lycée, il y a carrément des livres à acheter en général. Presque 18 ans plus tard, on est maintenant une quarantaine de collaborateurs, donc c'est un modèle qui vit toujours très bien aujourd'hui.
1: Des propos recueillis par Mylène Desbacs. Et pour revendre vos livres, plusieurs solutions, la collecte à domicile, l'envoi via un relais colis ou passer directement par l'application. Le retour de la chaleur dans le sud de la France, 5 départements sont placés en vigilance orange canicule par Météo France aujourd'hui. L'Ardèche, l'Aude, la Drôme, le Gard et l'Hérault, des températures allant jusqu'à 39 degrés sont prévues localement. En Ardèche, justement, un incendie de forêt mobilise toujours les pompiers au sud du département. Les flammes ont parcouru 25 à 30 hectares, près de 300 pompiers et 11 avions ont été engagés. Une trentaine de personnes ont été évacuées, notamment dans un camping et un hameau. Le feu n'est pas encore fixé. Des perturbations aujourd'hui chez Volotea en raison d'une grève des pilotes. 6 vols sont annoncés comme annulés depuis Lille à destination de Perpignan, Bordeaux et Figari. La compagnie propose aux voyageurs concernés de changer leur vol. Sans frais, la grève est prévue jusqu'à dimanche. Et puis en football, la Ligue 1, la troisième journée a commencé hier soir. Lille l'a emporté sur le terrain de Toulouse, 1-0. Lille prend la tête du championnat provisoirement. Et puis la troisième journée continue ce soir avec Lyon-Auxerre à 19h et Paris-Monaco à 21h05. Belle journée à tous.

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2: De nombreux forums des associations de proposer tout au long de ce samedi pour retrouver des activités pour la rentrée. Forum des associations ici à Villefranche-de-Longchamp de 14h à 17h demain. Des associations qui vous permettront de trouver de quoi vous occuper en faisant du sport, en pratiquant une activité culturelle, en vous engageant pour le solidaire, le social, des activités de loisirs, des activités aussi sur l'environnement et le cadre de vie. N'hésitez pas donc, rendez-vous entrée totalement libre à la salle des sports et au dojo de 14h à 17h. Forum des associations également sur la commune de Le Pizou, ce samedi 5 septembre, après-midi de 14h à 17h30 à la salle des sports. Rencontrez les associations pizounaises avec des démonstrations de proposer pour l'occasion. Les infos au 06 72 20 62 63 pour avoir un petit peu plus de détails. N'oubliez pas également, du côté de Villefranche de Longchamp, on fait la fête quand même, malgré la suspension de la fête cantonale. Cet été, elle sera de retour en juillet 2027. Je vous rappelle, on fait la fête quand même demain, avec de 17h à 19h, le spectacle des Vachettes, avec interaction avec vous, le public. N'hésitez pas à vous inscrire, donc, pour participer. Présence de bandas pour l'ambiance 100% sud-ouest. Un grand repas sur inscription de proposer à 19h. Et une soirée dansante, donc, à partir de 21h, avec un feu d'artifice qui sera tiré à 23h. Les infos 05 53 82 89 35 pour savoir s'il y a encore des tables de disponibles si vous souhaitez assister au repas en question. N'oubliez pas, dans les rendez-vous aussi de ce mois de septembre, la journée portes ouvertes du côté de la caserne des pompiers de Villefranche-de-Longchamp. Un rendez-vous de proposer le samedi 20 septembre. Présentation des véhicules du centre de secours et des véhicules anciens. Il y aura un parcours pour les enfants. Il y aura une manœuvre incendie avec les jeunes sapeurs-pompiers. Il y aura le parcours des pompiers adultes, présentation des détenus, puis manœuvre secourisme aussi de proposer à partir de 15h. N'hésitez pas à pousser les portes de la caserne des sapeurs-pompiers de Villefranche-de-Longchamp le 20 septembre. 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

vous rappelle que vous avez rendez-vous avec les principaux forums des associations un petit peu partout ce samedi, côté Dordogne, côté Gironde, pour Montpon-Ménestérol. Le forum des assos est prévu pour le samedi 12 septembre. À cette occasion, tout se passera du côté du site des Massias. Et à cette occasion, Sunwest sera en direct pour vous faire vivre l'événement. Donc pas samedi là, mais samedi prochain, pour une grande émission spéciale en direct des Massias à Montpon. C'est Dean Lewis, Be Alright. Avant de retrouver la suite, M. Pokora, un petit peu plus loin, la météo, la soirée télé et un nouvel agenda sur Sunwest.

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1: Ah, une très bonne nouvelle pour les organisateurs, les organisatrices des forums des assos un petit peu partout. Ce samedi, il va faire beau, il va faire chaud ce week-end. Pour ce vendredi, comptez des températures comprises entre 15 et 35 degrés à Villefranche-de-Longchamp, à Coutras, Montpont-Ménestérol, à Saint-Astier, du côté de Montazo, du côté de Carsac-de-Gurson et du côté d'Échourniac. On aura jusqu'à 35 degrés pour samedi après-midi et ça va grimper jusqu'à 38 dimanche, une trentaine de degrés et encore du beau temps prévu pour la semaine prochaine, des températures qui devraient être en dessous de 30 degrés à partir de mercredi. Tendance à confirmer. Good morning Sunwest, la suite avec au programme dans un instant pour vous accompagner, pour vous sur Sunwest, la nouvelle radio, Jérémy Frérot en concert fin septembre du côté de Bergerac. Il y aura un petit peu plus loin la soirée télé.

L'horoscope de ce vendredi 4 septembre. Avec les béliers, votre allant vous pousse à prendre les devants et une initiative pourrait vous rapporter gros. Les taureaux, une situation se débloque enfin, vous permettant d'envisager la suite avec davantage de sérénité. Gémeaux, un échange animé vous apporte une information précieuse et peut ouvrir une porte intéressante. Cancer, votre intuition vous aide à faire un choix judicieux qui améliore nettement votre quotidien. Lion, vous imposez naturellement votre présence et vous obtenez le soutien nécessaire pour faire avancer vos idées. Vierge, votre sens pratique vous permet de terminer une tâche importante et de libérer votre esprit. Balance, une rencontre imprévue pourrait donner naissance à une collaboration très prometteuse. Les scorpions, vous faites preuve d'une volonté remarquable pour atteindre un objectif qui vous motive. Sagittaire, une proposition originale vous sort de la routine et réveille votre goût du changement. Capricorne, vos efforts sont remarqués et une reconnaissance concrète vient récompenser votre implication. Verseau, une idée audacieuse vous permet de vous distinguer et de prendre une longueur d'avance. Poisson, une atmosphère légère vous aide à retrouver enthousiasme et confiance dans vos projets. Très bonne journée à tous.

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2: Du sport, une Coupe du Monde de basket féminine, les amis, à suivre sur TFX à 20h50 ce vendredi dans le choix télé. La Hongrie affronte les Bleus. Vous avez rendez-vous avec un blockbuster, Gal Gadot et Wonder Woman. Vous allez découvrir sur grand écran eh bien, l'adaptation du personnage des bandes dessinées de chez DC Comics. C'est sur TMC, donc à partir de 21h25. The Queen, c'est un biopic. C'est sur France 5. En 1997, après sa victoire aux élections, Tony Blair devient Premier ministre et prend ses fonctions auprès de la reine. Quelques jours plus tard à Paris, la princesse Diana trouve la mort. La suite à découvrir ce soir en première partie de soirée sur France 5. Elisabeth II sera campée par l'immense Hélène Mirren.

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1: Bonjour à tous. À la une de l'actualité, des annonces attendues. La ministre de l'Agriculture, Annie Genevard, présente en ce moment les premières mesures de soutien aux agriculteurs. Après un été marqué par la sécheresse, les canicules et les incendies, Sébastien Lecornu demande à Bercy de dégager des crédits pour financer ce dispositif. Un plan de relance agricole doit également être préparé pour le budget 2027. Emmanuel Macron attendu aujourd'hui pour la conférence nationale sur le handicap. Le président de la République doit prononcer un discours à la mi-journée à Bobigny. Il va refermer cette conférence organisée tous les 3 ans. L'exécutif doit annoncer 65 mesures pour améliorer l'accessibilité dans l'école, l'emploi, le logement, les transports ou encore l'accès aux soins. Attention aux vols annulés ou retardés aujourd'hui. 6 voyages Volotea sont annoncés comme annulés depuis Lille. À destination de Perpignan, Bordeaux et Figari, les pilotes de la compagnie sont appelés à faire grève pendant 3 jours, entre aujourd'hui et dimanche. Virginie Quiénon.
2: Oui, le syndicat national des pilotes de ligne et l'union des navigants de l'aviation civile dénoncent des conditions de travail difficiles et des rémunérations parmi les plus basses du marché. Ils regrettent également le manque d'avancée dans les négociations avec la direction. La France est le premier marché de Volotea. La compagnie dessert une 30aine de destinations dans l'Hexagone, notamment Marseille, Lyon, Toulouse, Bordeaux ou encore Nantes. Les voyageurs qui doivent prendre l'avion ce week-end sont donc invités à vérifier le statut de leur vol auprès de la compagnie.
1: Merci Virginie. La compagnie propose aux voyageurs concernés de changer leur vol sans frais. Les voitures hybrides rechargeables seraient plus polluantes que prévu. Selon une étude du Conseil international sur le transport propre, ces véhicules émettaient en conditions réelles 4,6 fois plus de CO2 que les chiffres annoncés lors des tests en 2023. L'ONG explique cet écart par un usage électrique moins fréquent que prévu. Les conducteurs rechargent moins souvent leurs véhicules. Des miraculés. Au Népal, 2 ouvriers ont été retrouvés vivants 9 jours après les crues meurtrières. Ils ont été extraits d'un tunnel d'une centrale hydroélectrique où des centaines de travailleurs étaient piégés depuis la catastrophe. À plus de 600 salariés restent portés disparus sur ces sites. Le bilan provisoire recense plus de 1280 morts et plus de 5600 disparus. On passe au sport avec la Ligue 1, la suite de la 3e journée ce soir. Lyon joue contre Auxerre à 19h. Le PSG accueille Monaco à 21h05. Et hier soir, c'est Lille qui a fait la bonne opération en l'emportant sur le terrain de Toulouse 1-0. Les nordistes sont pour le moment premiers du championnat. Voilà pour l'actualité. Passez une très belle journée.

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2: Dans l'agenda, n'oubliez pas la braderie de retour du côté de Montpon-Ménestérol, une braderie pour faire de bonnes affaires en cette rentrée. Il y a un marché de créateurs et d'artisans. Ça va se passer demain, samedi 5 septembre, en centre-ville donc de Montpon-Ménestérol. Le village des créateurs et d'artisans vous proposera de retrouver les créateurs locaux, les producteurs et les professionnels sur place. Une belle occasion pour chiner, découvrir des créations uniques. C'est organisé par art.com. Je vous rappelle le forum des assos du côté de Coutras au Sully. C'est demain matin de 9h à 13h. Il y aura également le forum des associations de Saint-Saint-Solis également demain matin, toujours côté Gironde. Je vous suggère également aussi, parmi les rendez-vous, de proposer les puces des couturières et des bricoleurs à Échourniac. C'est de 10h à 18h. Un rendez-vous de proposer ce samedi 5 septembre. Les emplacements sont gratuits sur réservation obligatoire. C'est réservé aux particuliers. Vente de crêpes et petite restauration. Vous contactez donc le 06 59 58 95 19 si vous souhaitez en savoir un petit peu plus. Ne manquez pas également aussi du côté de Saint-Martial d'Artancé, la fête paysanne pour un monde solidaire avec un bal paysan avec HK. C'est samedi de 14h à 21h à Saint-Martial d'Artancé. Je vous rappelle également aussi, dans les bons plans à ne pas zapper, la nouvelle exposition à découvrir à partir d'aujourd'hui à Montpon-Ménestérol jusqu'au 19 septembre, exposition des aquarelles de Jean-Luc Petitas. Vous avez rendez-vous pour découvrir cette exposition en médiathèque. Les infos au 05 53 82 30 54 pour mettre un petit peu d'art dans votre rentrée. Intégrez l'agenda de Sunwest, la nouvelle radio, agenda@sunwest.com pour le faire dans les meilleurs délais. Belle sortie à toutes et à tous.
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2: Du sport, une coupe du monde de basket féminine, les amis, à suivre sur TFX à 20h50 ce vendredi dans le choix télé. La Hongrie affronte les Bleus. Vous avez rendez-vous avec un blockbuster, Gal Gadot et Wonder Woman. Vous allez découvrir sur grand écran l'adaptation du personnage des bandes dessinées de chez DC Comics. C'est sur TMC, donc à partir de 21h25. The Queen, c'est un biopic. C'est sur France 5. En 1997, après sa victoire aux élections, Tony Blair devient Premier ministre et prend ses fonctions auprès de la reine. Quelques jours plus tard à Paris, la princesse Diana trouve la mort. La suite à découvrir ce soir en première partie de soirée sur France 5. Elisabeth II sera campée par l'immense Hélène Mirren.
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1: Je vais vous parler du designer allemand Simon Weckert. Il a créé une chemise hawaïenne en motif très coloré. Elle est conçue pour tromper, écoutez bien, les caméras de surveillance utilisant l'intelligence artificielle. Alors le motif est appelé Digital Camouflage. Il cherche à empêcher les systèmes à reconnaître la personne qui porte cette chemise. Pour la concevoir, le designer a utilisé un processus basé sur l'intelligence artificielle en testant et en modifiant progressivement le motif jusqu'à ce que le système et du mal à détecter une personne. La chemise paraît donc très voyante pour les humains, mais reste totalement invisible pour les intelligences artificielles. Fallait y penser, il faut surtout oser la porter. Allez, Good Morning Sun West continue, cap vers le week-end les amis, on vous prépare pour la deuxième partie de Good Morning Sun West. La patronne, c'est Madonna, Son of Legend et Clara Luciani. À tout de suite.

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Notez la date du 20 septembre, la caserne de Villefranche-de-Longchamp, la caserne des pompiers, ouvrira ses portes de 10h à 17h. Présentation des véhicules, parcours pour les enfants, manœuvre incendie avec les jeunes sapeurs-pompiers 11h, manœuvre secouriste à partir de 15h. Vous avez rendez-vous donc le 20 septembre à la caserne de Villefranche-de-Longchamp. Retour de la musique sur Sanouest, la nouvelle radio. Belle fin de semaine à toutes et à tous. Il va faire très très chaud. Pensez à vous hydrater régulièrement, les amis. Allez, on vous accompagne pour la deuxième mi-temps de Good Morning Sanouest avec Louchi Pekka et Sam.

À Villefranche-de-Longchamp, on fait la fête quand même. Demain, samedi, vous avez rendez-vous au stade de Villefranche-de-Longchamp avec la grande fête cantonale qui reviendra en 2027. Mais pour faire la fête quand même cette année, après la suspension donc de l'événement cet été, eh bien des animations, un grand spectacle de vachettes qui était prévu d'ailleurs pour cet été, avec interaction de vous, le public. N'hésitez pas à vous jeter donc dans l'arène. Il y aura des bandasses, il y aura un grand repas sur réservation de proposer, une soirée dansante avec DJ, feu d'artifice de proposer en soirée. C'est au stade de Villefranche-de-Longchamp. On vous a mis les coordonnées sur la page Facebook de Sun West pour avoir tous les détails. Retour de la musique dans un instant. Miles Smith, Lady Gaga. Il y aura aussi partenaire particulier.

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Allez, ne manquez pas le premier vide-grenier de la rentrée à Moulin-Neuf. C'est celui de proposer donc ce dimanche 6 septembre par le Moulin-Neuf Montpon Basket. Renseignements 06 86 27 32 15. Vous pouvez retrouver également les infos sur la page Facebook donc du Moulin-Neuf Montpon Basket, en plus de l'actualité du club. Tarif 2 euros le mètre linéaire. Plaçage à partir de 7h. C'est dimanche matin, ce dimanche 6 septembre. Retour de la musique sur Sunwest, la nouvelle radio, avec pour vous accompagner dans les toutes prochaines minutes, Rinsa précédée de Dan Felding sur Sunwest.

Pour échapper aux fortes chaleurs de ce week-end, rien de tel qu'un petit ciné. Rendez-vous notamment du côté de Coutras. Week-end ciné à Coutras, l'espace Maurice Drouillon, avec la bataille de Gaulle, la première partie à découvrir ce vendredi à 20h30. La seconde partie vous sera proposée samedi à 20h30. Samedi après-midi à 16h, il y aura Vaiana, la légende du bout du monde et de la comédie française. Enfin, ne manquez pas, si vous ne l'avez vu encore, l'Odyssée de Christophe Nolan avec Matt Damon dans le rôle du qui recherche désespérément pas la planète Terre dans Ulysse 31, mais la route pour revenir chez lui sur l'île d'Ithaque et retrouver Télémaque et Pénélope. Rendez-vous donc à l'espace culturel Maurice Drouillon à Coutras. Et puis n'oubliez pas évidemment nos séances de ciné de proximité dans le réseau Cinépassion, notamment à Montpont. Retour de la musique sur Scène Ouest, la nouvelle radio. Je vous prépare dans les prochaines minutes pour vous accompagner Robin Schulz, Gims, Que Black et Beyoncé.

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1: Respirez, c'est bientôt le week-end après cette rentrée scolaire. Bienvenue à bord, nous sommes vendredi, nous sommes le 4 septembre. Il va faire beau et très très chaud, beaucoup trop chaud évidemment pour la saison. 35 degrés attendus cet après-midi en moyenne du côté du Pizou, du côté de Mussidon, de Montpont-Ménestérol, du côté des peintures de Ménesplay, du côté de Villefranche, de Longchat et du côté de Saint-Michel-de-Montaigne et de Sainte-Foy-la-Grande. On aura des températures autour de 35 degrés pour les maximales encore samedi et jusqu'à 38 degrés pour dimanche. Une trentaine de degrés encore attendus lundi. Ça devrait descendre à partir de mardi. Le soleil devrait s'imposer au moins jusqu'à mercredi. En tout cas, profitez-en pour votre soirée de ce soir, la dernière soirée de la Goulue à Villefranche-de-Longchat, votre marché gourmand et musical au cœur de notre village. Voici Bizarre Rap et Shakira avant Gims à Soleil.

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1: Pour les fans de Moziman, on a une excellente nouvelle. Il sera le mercredi 28 avril à l'Arca Arena à Florac. Moziman s'impose comme l'un des artistes électro les plus complets de sa génération. DJ, producteur, performer live. Il transforme chaque set en véritable show. Son concept viral Dream Track cumule plus de 300 millions de vues et rassemble plus de 3 millions de followers. 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Ce sera le 28 avril à partir de 20h. Les réservations se font dans les points de vente habituels. Ce sera à l'Arca Arena à Florac. Good morning Sun West continue. Nous vous souhaitons à toutes et à tous de passer une très très belle fin de semaine à nos côtés avec Gims, avec Rules et un petit peu plus loin, Gérard Blanc.

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Comment ça, vous ne nous suivez pas encore sur Facebook? Eh bien, n'hésitez pas à le faire. Vous êtes déjà plus de 7700 à le faire. On est plutôt content d'ailleurs pour une petite radio. Allez, on vous accompagne sur Sun West avec dans les toutes prochaines minutes pour la suite de cette matinée ensemble, Daniel Balavoine et Madonna, juste avant.

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Bonne pioche pour les goulus qui vous propose, eh bien, un dernier rendez-vous à la fraîche ce soir après les fortes chaleurs de cette journée. Rendez-vous dans le centre de Villefranche de Longchamp pour le dernier marché gourmand musical et festif de cette saison estivale. Vous allez vous régaler, vos enfants vont pouvoir s'amuser et vous allez pouvoir danser avec Podium, Megadance, 24 et Alex ce soir. Dernier rendez-vous, donc n'hésitez pas à venir nombreuses de 19h jusqu'à 23h30. Je vous embrasse. Je vous souhaite un très très bon week-end. Profitez-en. C'était Sébastien. On se retrouve dès lundi, dès 7h sur Sun West, la nouvelle radio. Teddy Swim, c'est Marie-Flore pour nous quitter.

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1: Bonjour à tous, à la une de l'actualité, 1 milliard d'euros pour soutenir les agriculteurs après un été marqué par la sécheresse, les incendies et les fortes pertes de rendement. La ministre de l'Agriculture, Annie Genevard, a présenté un plan avec notamment 520 millions d'euros pour accélérer les indemnisations. Les aides aux carburants agricoles et aux engrais sont aussi prolongées, alors qu'un fonds de relance de 235 millions d'euros doit aider les exploitations à repartir. Par ailleurs, 9 millions d'euros de dons ont déjà été récoltés par la Fondation de France après les incendies et les épisodes de canicule de cet été. Un mois après le lancement de l'appel aux dons, 25 actions ont été engagées pour aider les sinistrés, les secours et les territoires touchés. Les fonds servent notamment à rééquiper les habitations détruites en Gironde, dans les Landes et dans le Var et à apporter un soutien psychologique aux familles. Un nouvel espoir pour l'usine Fibre Excellence à Saint-Gaudens, en Haute-Garonne. Une offre de reprise complétée a été déposée avec l'arrivée d'un nouvel investisseur dans le secteur de la pâte à papier et des produits d'hygiène. Carole Delga demande 4 mois supplémentaires pour finaliser ce projet et souhaite une nationalisation temporaire du site. Le plan de rénovation des écoles face aux canicules est revu fortement à la baisse. Le gouvernement réduit l'enveloppe prévue de 50 à 10 millions d'euros. Au lieu de 12 500 écoles accompagnées, seuls 2 500 établissements prioritaires seront concernés. Le dispositif devait financer les diagnostics et les équipements comme les stores ou les brasseurs d'air. La rentrée scolaire coûte de plus en plus cher, mais certaines familles passent encore à côté des aides auxquelles elles ont droit, ce qui permettrait de réduire la note qui est déjà salée. Alex Gauthier.
2: Oui, parce que le budget moyen de la rentrée cette année tourne autour des 488 euros par foyer, soit 79 euros de plus que l'an dernier. Et plusieurs dispositifs peuvent permettre de réduire la facture, parmi eux l'allocation de rentrée scolaire. Elle peut atteindre entre 426 et 466 euros selon le niveau de scolarité de l'enfant. Pour les familles éligibles qui ne la reçoivent pas automatiquement, la demande reste possible jusqu'au 15 octobre. D'autres coups de pouce existent. Des fonds sociaux dans les collèges et lycées pour l'internat ou les voyages scolaires, ou encore le passe-sport, une aide de 50 euros pour certaines familles. Des aides locales peuvent aussi réduire le prix de la cantine, des transports ou de certains équipements. Des dispositifs qui nécessitent parfois une démarche des parents.
1: Merci Alex. Enfin, le réalisateur Tony Gatliff est mort à l'âge de 77 ans. Il travaillait sur un projet de film historique. Le cinéaste était notamment connu pour Gadjo Dilo et avait remporté le prix de la mise en scène à Cannes en 2024 pour Exil. Voilà pour l'actualité. Excellent après-midi à tous.

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1: Dans l'agenda, le dernier rendez-vous estival pour la Goulue après le premier marché nocturne festif et musical. Souvenez-vous, c'était le vendredi 26 juin. Voici le dernier de la saison, ce week-end de rentrée, ce vendredi 4 septembre pour l'animation musicale, le podium Megadance 24 et Alex auront la charge de l'ambiance de ce dernier numéro de l'été. Comme toujours, rendez-vous de 19h à 23h30. Structure gonflable, gratuite et trampoline pour les enfants et tout ce qu'il faut pour vous restaurer et bien terminer cette saison avec la Goulue. N'oubliez pas, le premier vide-grenier de la saison vous est proposé ce dimanche 6 septembre par le Moulin Neuf Montpont Basket. Vous avez rendez-vous dimanche, le tarif 2€ le mètre linéaire, plaçage dimanche matin à partir de 7h. Vous pouvez donc réserver par mail animation@mnmb24.com. Vous avez la possibilité de laisser un message aussi sur le répondeur 06 86 27 32 15. Vous pouvez retrouver toutes ces coordonnées aussi via la page Facebook du Moulin Neuf Montpont Basket. N'oubliez pas également aussi dans les rendez-vous de proposer pour cette fin de semaine, et bien du côté de Coutras. C'est Coutras, le marché artisanal dimanche 6 septembre à la salle Le Sully. Il est organisé, ce marché artisanal, par le comité des fêtes. Les rendez-vous pour la suite de ce mois de septembre avec un forum des associations qui sera organisé par la ville de Montpont-Ménestérol. Alors ce sera pas samedi là, mais le samedi 12 septembre de 10h jusqu'à 17h sur le site des Massias. Vous allez rencontrer les forces vives de la ville de Montpont-Ménestérol, associations sportives, culturelles, solidaires, buvettes, restauration sur place. À cette occasion, Sun West sera en direct pour une grande émission à la rencontre de ces associations. 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
1: Les offres d'emploi sur Sunwest, la nouvelle radio avec France Travail et francetravail.fr. On recherche pour Question la bataille pour un CDD d'un mois à un agent des services techniques pour faire de l'entretien des espaces verts, des petits travaux pour les résidents, des travaux de maintenance de la résidence, de la gestion fournisseur. Il faut avoir une habilitation électrique, au moins un an d'expérience. Il s'agit donc d'un travail, d'un remplacement pendant un mois à Castillon-la-Bataille. Si vous êtes intéressé, référence de l'offre, 213 JFXF. C'est pour la résidence médicalisée John Talbot. On reste en Gironde pour Coutran, recherche un vendeur ou une vendeuse, donc spécialisée dans la vente de chaussures, un conseiller de vente directement rattaché au responsable du magasin. Il faudra assurer la relation client, assurer la tenue du magasin, garder propre sa zone de travail et puis gérer la caisse. Il s'agit d'une mission intérimaire de 23 jours. Si vous êtes intéressé, voici la référence de l'offre, 655-91-16, 655-91-16. Des offres à retrouver en agence et sur francetravail.fr. N'hésitez pas à nous transmettre également vos recherches en direct. Vous pouvez nous contacter via la page Facebook de Sunwest, la nouvelle radio messagerie perso.
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2: Dans l'agenda, n'oubliez pas la braderie de retour du côté de Montpon-Ménestérol, une braderie pour faire de bonnes affaires en cette rentrée. Il y a un marché de créateurs et d'artisans. Ça va se passer demain, samedi 5 septembre, en centre-ville donc de Montpon-Ménestérol. Le village des créateurs et d'artisans vous proposera de retrouver les créateurs locaux, les producteurs et les professionnels sur place. Une belle occasion pour chiner, découvrir des créations uniques. C'est organisé par art.com. Je vous rappelle le forum des assos du côté de Coutras au Sully. C'est demain matin de 9h à 13h. Il y aura également le forum des associations de Saint-Saint-Solise également demain matin, toujours à côté Gironde. Je vous suggère également aussi, parmi les rendez-vous, de proposer les puces des couturières et des bricoleurs à Échourniac. C'est de 10h à 18h. Un rendez-vous de proposer ce samedi 5 septembre. Les emplacements sont gratuits sur réservation obligatoire. C'est réservé aux particuliers. Vente de crêpes et petite restauration. Vous contactez donc le 06 59 58 95 19 si vous souhaitez en savoir un petit peu plus. Ne manquez pas également aussi du côté de Saint-Marcel d'Artancé la fête paysanne pour un monde solidaire avec un bal paysan avec HK. C'est samedi de 14h à 21h à Saint-Marcel d'Artancé. Je vous rappelle également aussi dans les bons plans à ne pas zapper la nouvelle exposition à découvrir à partir d'aujourd'hui à Montpon-Ménestérol jusqu'au 19 septembre, exposition des aquarelles de Jean-Luc Petitas. Vous avez rendez-vous pour découvrir cette exposition en médiathèque. Les infos au 05 53 82 30 54 pour mettre un petit peu d'art dans votre rentrée. 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Belle sortie à toutes et à tous.
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1: De nombreux forums des associations de proposer tout au long de ce samedi pour retrouver des activités pour la rentrée. Forum des associations ici à Villefranche-de-Longchamp de 14h à 17h demain. Des associations qui vous permettront de trouver de quoi vous occuper en faisant du sport, en pratiquant une activité culturelle, en vous engageant pour le solidaire, le social, des activités de loisirs, des activités aussi sur l'environnement et le cadre de vie. N'hésitez pas donc, rendez-vous entrée totalement libre à la salle des sports et au dojo de 14h à 17h. Forum des associations également sur la commune de Le Pizou ce samedi 5 septembre, après-midi de 14h à 17h30 à la salle des sports. Rencontrez les associations pizounaises avec des démonstrations de proposer pour l'occasion. Les infos au 06 72 20 62 63 pour avoir un petit peu plus de détails. N'oubliez pas également, du côté de Villefranche de Longchamp, on fait la fête quand même, malgré la suspension de la fête cantonale. Cet été, elle sera de retour en juillet 2027. Je vous rappelle, on fait la fête quand même demain, avec de 17h à 19h, le spectacle des Vachettes, avec interaction avec vous, le public. N'hésitez pas à vous inscrire, donc, pour participer. Présence de bandas pour l'ambiance 100% sud-ouest, un grand repas sur inscription de proposer à 19h, et une soirée dansante, donc, à partir de 21h, avec un feu d'artifice qui sera tiré à 23h. Les infos 05 53 82

0: 89-35 pour savoir s'il y a encore des tables 2 disponibles si vous souhaitez assister au repas en question. N'oubliez pas, dans les rendez-vous aussi de ce mois de septembre, la journée portes ouvertes du côté de la caserne des pompiers de Villefranche de Longchamp. Un rendez-vous de proposer le samedi 20 septembre. Présentation des véhicules du centre de secours et des véhicules anciens. Il y aura un parcours pour les enfants. Il y aura une manœuvre incendie avec les jeunes sapeurs-pompiers. Il y aura le parcours des pompiers adultes. Présentation des détenus. Puis manœuvre secourisme aussi de proposer à partir de 15h. N'hésitez pas à pousser les portes de la caserne des sapeurs-pompiers de Villefranche-de-Longchamp le 20 septembre. 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

dire, je crois. Ça sent bon les vacances, ça sent bon le soleil, ça sent bon tout ce que vous voulez. En tout cas, bonjour les amis, merci d'être là, merci de votre fidélité. Vous êtes sur Sud-Ouest Radio, ça c'est pas un hasard, vous avez fait le bon choix. C'est la nouvelle radio, tout simplement. Merci d'être avec nous en tout cas. Bon week-end, on peut le dire, hein, c'est le week-end, ça y est, il est 15h, c'est vendredi, et c'est parti plein pot, avec un temps magnifique. On verra d'ailleurs tout à l'heure avec la météo que c'est un week-end tout à fait d'été, vraiment, avec des températures avoisinant parfois 40 degrés. J'ai choisi pour vous tout plein de belles choses cet après-midi, comme tous les après-midi d'ailleurs du mardi au vendredi inclus, de 15h à 17h. Il y aura à suivre Indochine, il y aura Daniel Balawan, et puis il y aura également celle qui est revenue et qui nous fait tellement plaisir de la revoir sur scène. Elle s'appelle Céline Dion. Elle est là pour vous cet après-midi. Passez un très très bel après-midi, un agréable moment avec nous. Il est 15h, pile poil.

météo, bien entendu. Là, on se rend compte cet après-midi, c'est la chaleur, c'est quasiment la canicule. Il en sera également ainsi demain, peut-être avec moins de quelques degrés, mais on attend quand même ce week-end 35-36 degrés dans notre région. Donc, ça sera un week-end très très ensoleillé avec des températures très élevées, bien entendu, vous l'avez compris, entre 32 et 34 degrés. Alors, évitez les efforts physiques aux heures les plus chaudes. Ne pensez qu'à boire, boire de l'eau, hydratez-vous au maximum. Ne partez surtout pas, restez bien avec nous, parce que j'ai du beau monde à vous faire écouter. D'ici 17h, il y aura Vita, il y aura Calogero. Il y aura également un bon vieux souvenir des années 80 avec Gazebo.

de Flipper, c'était en 1984 tout simplement. Passez une excellente après-midi avec nous sur les antennes magiques de Hudson-Ouest, votre radio au cœur du Périgord, au cœur de la Dordogne. La suite, c'est Vita, il y aura également The Weeknd, puis il y aura également un souvenir, Jeanne Masse. C'est pour vous, rien que pour vous, qui vous...

bon week-end les amis, merci d'être avec nous, merci de votre fidélité. Les après-midi en règle générale, je vous raconte une histoire, et pas qu'être n'importe quelle histoire. Voilà, cette histoire, c'est simplement l'histoire d'une rencontre amoureuse, tout simplement, comme il en existe des milliers et des milliers par jour, oui. C'est l'histoire d'amour vécue par Francis Cabrel et Mariette Darjot. C'est un exemple rare, d'ailleurs, dans le monde de la musique. Leur rencontre remonte à 1970, lors d'un bal dans une petite ville, la Buzet-sur-Baïse, à côté d'Agen, alors qu'ils avaient tous les deux 17 ans seulement. Et malgré sa timidité, Francis fut immédiatement capté par Mariette et trouva le courage de l'inviter à venir le voir en concert à Agen. Séduite par le jeune musicien, Mariette accepta tout simplement et à partir de ce jour, ils devinrent inséparables. Le couple s'est marié en juin 1974, a fondé une famille avec trois filles, Aurélie, Manon et Tiyu, adoptées au Vietnam. Mariette a été une source d'inspiration majeure, dit-il, pour lui, pour Francis Cabrel, qui lui a dédié plusieurs de ses grands succès, dont un que nous allons écouter tout de suite, La Corrida. Passez un excellent après-midi, un bon vendredi et un très très très bon week-end, les amis, parce que ça y est, on est en week-end.

Elle s'appelle Marine, elle a le cœur maladroit. Je vous donne l'heure, ça peut toujours servir. Dans 5 minutes, il sera très exactement 16h. J'espère que vous passez un bel après-midi sous le soleil avec les meilleures musiques. Sun West, la radio au cœur du Périgord, cette belle région que tout le monde nous envie d'ailleurs. Toutes les musiques que vous aimez sont ici également, vos artistes préférés. La suite des événements en couleur avec Superbus. Il y aura également Jean-Jacques Goldman, l'incontournable Jean-Jacques Goldman.

Goldman, un petit signe. Bonjour, j'espère que vous êtes nombreux à nous écouter encore en ce vendredi qui est tout simplement annonciateur du week-end, un week-end sous le soleil et sous les grosses chaleurs. Donc si vous n'avez rien de spécial à faire dehors ce week-end, restez bien chez vous à l'ombre, en n'oubliant surtout pas de bien vous hydrater, parce que si vous vous hydratez pas, vous serez hydraté. Voilà, on y arrive, hein. Absolument, non, mais c'est pas pour trêve de plaisanterie. Il faut absolument vérifier autour de vous si vous avez des personnes âgées qu'elles boivent beaucoup d'eau, un litre et demi dans la journée, tellement il fait chaud. C'est fondamental, c'est même vital. Allez, on continue, nous, avec les musiques, celles que vous aimez, celles qui sont ici. Vous ne venez surtout pas, parce que j'ai pour vous encore du beau monde. Il y aura Florent Pagny, il y aura Claudio Capeo, il y aura également Diego, libre dans sa tête. Tout plein de choses. Puis il y aura également les Pointer Sisters. C'est tout de suite, c'est maintenant.

Ah, le moins que l'on puisse dire, hein, c'est que ça dégage, ça fait du bien, ça fait transpirer, et ça fait bien circuler le sang. Vous n'avez pas besoin de faire d'autres marches ce soir si vous avez dansé cette magnifique chanson de 1985, tout simplement, les Pointer Sisters. On écoute la bonne musique, vous arrivez à l'instant, soyez les bienvenus. Bel après-midi ensoleillé, bon week-end, nous y sommes en plein. Ne vous ennuyez surtout pas, toutes les musiques que vous aimez, j'ai ça pour vous dans ma petite valise à côté de moi. C'est pour que vous passiez une très très belle fin d'après-midi avec Amel Bent, il y aura Florent Pagny, puis il y aura également un grand monsieur de la chanson française qui s'appelle tout simplement Claudio Capeo.

Amel Bent, elle était toute triste, la petite, c'est bien dommage, parce qu'elle est bien mignonne, mais ça n'est qu'une chanson, bien entendu. Vous écoutez Sun West, votre nouvelle radio au cœur du Périgord. Je vous souhaite de passer avec nous un excellent après-midi, un très très bon week-end, parce que ça y est, nous y sommes en plein, il y aura beaucoup de soleil, on l'a vu tout à l'heure avec la météo, soleil, température dépassant les 30 degrés, un petit peu partout dans la région, et puis bien entendu le meilleur de la musique, avec par exemple Andrea Botticelli et Kenji Girac en duo, il y aura également Clara Luciani, et puis il y aura également Calogero.

0: français, il faut passer en privé, après tout, pourquoi pas.
1: Il est pratiquement 4h30, c'est la nouvelle radio en Périgord, en Gironde, en Charente. En Charente-Maritime, au croisement de tous ces départements, toujours dans nos cœurs, on ne nous a pas oubliés, ils nous ont tellement marqués, ils ont surtout marqué les années 80 de leur empreinte, on ne les a pas oubliés. Et puis cet après-midi, on va leur rendre un petit hommage, France Gall, Michel Berger, Daniel Balawan, pour vous, c'est d'excellents souvenirs, pour tout le monde en tout cas, j'espère. Restez bien avec nous, la suite, que du bonheur.

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Amir sur votre radio Sun West Radio. Je vous donne l'heure, ça peut toujours servir. Il est pratiquement 5h10. On va se quitter dans 10 petites minutes. Mais en attendant, j'ai encore quelques petits titres à vous passer qui vont, en tout cas, je vais vous faire plaisir, je le pense. Laurent Voulzy, par exemple, avec Mes Nuits sans Kim Wilde. Ça, c'est un énorme succès des années 80, comme a su le faire d'ailleurs ces années 80, qui nous laisse encore tout un héritage dont on entend bien souvent les musiques en privé, entre amis, en copains, et ça fait du bien, tout simplement. Laurent Voulzy, Mes Nuits sans Kim Wilde.

pas une nuit blanche pour Laurent Voulzy, Kim White, tout simplement. 16h56, on va quitter. On a passé un bon moment ensemble avec le meilleur de la musique, bien entendu. Je vous donne rendez-vous mardi à partir de 15h pour de nouvelles aventures musicales. Je vous souhaite un très très bon week-end. Vous êtes prudents, vous faites attention à vous et surtout attention aux autres également.

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1: Bonsoir à tous. À la une de l'actualité, 7 départements sont placés en vigilance orange à partir de demain. Les Pyrénées-Orientales et le Vaucluse rejoignent la liste des territoires déjà concernés. Les fortes chaleurs vont se poursuivre avec jusqu'à 39 degrés attendus sur le pourtour méditerranéen. La baisse des températures est prévue à partir de lundi. Plus d'un milliard d'euros, c'est la somme que compte débloquer le gouvernement pour soutenir les agriculteurs touchés par la sécheresse et les fortes chaleurs. Le ministre de l'Agriculture annonce des aides pour indemniser rapidement les pertes et relancer la production. Pour Quentin Guillou, des jeunes agriculteurs, le compte n'y est pas.
2: Assez mitigé, on est sur des annonces un peu pansement. Et si ça recommence l'année prochaine, qu'est-ce qui se passe de plus? Rien. On est là en train de nous dire, on va vous redonner 15 centimes sur le GNR, c'est très bien, jusqu'à la fin de l'année, ok. Super, merci beaucoup. La simplification, malheureusement, elle n'a rien changé. Je pense que le gouvernement peut encore mieux faire. On est capable aujourd'hui d'aller chercher de l'argent, d'aller chercher du cash sur toutes les taxes aujourd'hui que les agriculteurs ont. Est-ce qu'on n'est pas en capacité de les mettre en pause une année? C'est de l'argent aujourd'hui qu'on sort. Il nous en manque, pour moi, sur tout le volet à venir. Parce que malheureusement, si ce volet sécheresse recommence l'année prochaine, qu'est-ce qu'on fait de plus?
1: Propos recueillis par Miline Desbac. Le parquet national financier annonce avoir saisi plus de 65 millions d'euros dans l'enquête visant McKinsey pour fraude fiscale présumée. La somme a été récupérée avec l'aide de la justice belge le 19 août dernier. Selon le PNF, elle correspond à 96% du préjudice fiscal estimé. L'enquête, ouverte en 2022, se poursuit encore. Jérôme Barella, mis en examen pour le viol et le meurtre de la petite Liana, est visé par une nouvelle enquête pour corruption de mineurs. Une adolescente de 15 ans affirme avoir reçu plusieurs dizaines de SMS de sa part entre février et l'été 2025. Elle était âgée de 13 ans à l'époque. Avec sa mère, elles expliquent avoir voulu porter plainte dès juillet, mais disent avoir été dissuadées lors d'une audition à la gendarmerie d'Auch. Une frappe russe a touché le siège des services de sécurité ukrainiens à Kiev. Selon Volodymyr Zelensky, un drone russe a visé directement le bureau des chefs des services. L'Ukraine dénonce une grave escalade alors que des efforts diplomatiques sont en cours pour tenter de mettre fin à la guerre. Enfin, un mot de football avec la troisième journée de Ligue 1. Lyon-Auxerre, c'est à suivre à 19h. Juste après, PSG face à l'AS Monaco à 21h05. Demain soir, Nice-Le Mans. Et en clôture, l'OM reçoit le Paris FC à 20h45 dimanche. Voilà, c'est la fin de ce flash. Excellente fin de journée à tous.

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1: Bonsoir à tous. À la une de l'actualité, un adolescent de 18 ans a été mis en examen et placé en détention provisoire. Il est soupçonné d'être l'un des membres du groupe de hackers qui a revendiqué le piratage du fisc cet été. Le vol de données concerne au moins 678 000 personnes. Un autre suspect, âgé de moins de 16 ans, a été libéré après sa garde à vue. 7 départements seront placés en vigilance orange canicule ce samedi. Les Pyrénées-Orientales et le Vaucluse rejoignent la liste des territoires déjà concernés. Les fortes chaleurs vont se poursuivre avec jusqu'à 39 degrés attendus sur le pourtour méditerranéen. La baisse des températures est prévue à partir de lundi. Le parquet national financier annonce avoir saisi plus de 65 millions d'euros dans l'enquête visant McKinsey pour fraude fiscale présumée. L'enquête ouverte en 2022 se poursuit encore. Jérôme Barella, mis en examen pour le viol et le meurtre de la petite Liana, est visé par une nouvelle plainte pour corruption de mineurs. Une adolescente de 15 ans affirme avoir reçu plusieurs dizaines de SMS de sa part entre février et l'été 2025, alors qu'elle avait 13 ans. Avec sa mère, elles expliquent avoir voulu porter plainte dès le mois de juillet, mais disent avoir été dissuadées lors d'une audition à la gendarmerie d'Auch. Emmanuel Macron annonce une nouvelle stratégie nationale sur l'autisme et les troubles du neurodéveloppement. Elle sera lancée d'ici la fin de l'année avec 3 priorités. Mieux préparer aux troubles dès le plus jeune âge, renforcer l'accompagnement des adolescents et des adultes et mieux répondre aux situations complexes. Il demande du concret. Écoutez le président de la République.
2: Je souhaite en effet des objectifs clairs pour simplifier tous les gestes du quotidien. Ce qui passera notamment par des terminaux de paiement accessibles, la généralisation des télécommandes vocales pour les feux sonores, des sites internet pleinement accessible. L'accessibilité, c'est aussi le logement, nous ne l'oublions pas. Vivre chez soi dans des conditions adaptées, c'est une première garantie d'autonomie. Je souhaite vivement que soit créé, d'ici le début d'année prochaine, ce répertoire national des logements sociaux accessibles et selon les mêmes critères sur l'ensemble du territoire. S'il existe un lieu où la République doit aussi être pleinement accessible, c'est l'école. La formation des enseignants à des pédagogies qui peuvent profiter à tous sera renforcée dès cette année, mais que tout ça soit piloté de manière continue pour être ciblé sur l'élève.
1: Emmanuel Macron cet après-midi lors de la conférence nationale du handicap. Enfin en foot, 3e journée de Ligue 1, Lyon-Auxerre, c'est ce soir à 19h, suivi du PSG face à l'AS Monaco à 21h05. Demain soir, Nice-Le Mans et en clôture, l'OM reçoit le Paris FC à 20h45 dimanche. Voilà pour l'actualité, bonne soirée à tous.

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1: Bonsoir à tous, à la une de l'actualité, une nouvelle fuite de données touche l'Association des maires de France. L'AMF confirme avoir été victime d'une cyberattaque et mène des vérifications pour mesurer l'ampleur de l'incident. Plus de 100 000 entrées auraient été dérobées avec des noms, des emails, des identifiants et des mots de passe. Un adolescent de 18 ans, mis en examen et placé en détention provisoire, il est soupçonné d'être l'un des membres de groupe de hackers qui a revendiqué le piratage du fisc cet été. Le vol de données concerne au moins 678 000 personnes. Les syndicats de police menacent de descendre dans la rue le 15 septembre partout en France. Ils se disent insatisfaits après leur rencontre avec le ministre de l'Intérieur, Laurent Nunez. Ils réclament une revalorisation de la prime de risque et plus de moyens pour la police. Plus d'un milliard d'euros, c'est la somme que compte débloquer le gouvernement pour soutenir les agriculteurs touchés par la sécheresse et par les fortes chaleurs. La ministre de l'Agriculture annonce des aides pour indemniser rapidement les pertes et relancer la production. Mais pour Quentin Guillou, des jeunes agriculteurs, le compte n'y est pas.
2: On est sur des annonces un peu pansement. Et si ça recommence l'année prochaine, qu'est-ce qui se passe de plus? Rien. On est là en train de nous dire, on va vous redonner 15 centimes sur le GNR. Super, merci beaucoup. Je pense que le gouvernement peut encore mieux faire. On est capable aujourd'hui d'aller rechercher de l'argent, d'aller chercher du cash sur toutes les taxes aujourd'hui que les agriculteurs ont. Est-ce qu'on n'est pas en capacité de les mettre en pause une année? C'est de l'argent aujourd'hui qu'on sort. Il nous en manque pour moi sur tout le volet à venir. Parce que malheureusement, si ce volet sécheresse recommence l'année prochaine, qu'est-ce qu'on fait de plus?
1: Propos recueillis par Miline Desbacs. Déception pour le collectif des victimes de Betaram. Il n'y aura pas de rencontre avec le pape Léon XIV lors de son déplacement à Lourdes. Les victimes voulaient lui parler des violences subies et présenter des mesures de protection. De son côté, l'Église assure qu'un échange avec 7 victimes est bien prévu pendant la visite du pape en France. Le gouvernement renonce finalement à imposer la consigne des bouteilles en plastique aux collectivités. Il propose à la place une consigne volontaire et adaptée au territoire. L'exécutif répond ainsi à l'opposition de nombreux élus locaux, tout en maintenant l'objectif d'augmenter le recyclage des plastiques. Enfin, la tapisserie de Bayeux a subi une légère détérioration lors de son transfert à Londres. Deux fils se sont rompus, selon la ministre de la Culture. Les experts français et britanniques estiment toutefois qu'il n'y a pas de dégradation majeure sur cette œuvre du XIe siècle. Elle sera exposée au British Museum dès le 10 septembre. Voilà pour l'actualité. Bonne soirée à tous.

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2: Dans l'agenda, le dernier rendez-vous estival pour la Goulue après le premier marché nocturne festif et musical. Souvenez-vous, c'était le vendredi 26 juin. Voici le dernier de la saison, ce week-end de rentrée, ce vendredi 4 septembre pour l'animation musicale, le podium Megadance 24 et Alex auront la charge de l'ambiance de ce dernier numéro de l'été. Comme toujours, rendez-vous de 19h à 23h30, structure gonflable, gratuite et trampoline pour les enfants et tout ce qu'il faut pour vous restaurer et bien terminer cette saison avec la Goulue. N'oubliez pas, le premier vide-grenier de la saison vous est proposé ce dimanche 6 septembre par le Moulin Neuf Montpont Basket. Vous avez rendez-vous dimanche, le tarif 2€ le mètre linéaire, plaçage dimanche matin à partir de 7h. Vous pouvez donc réserver par mail animation@mnmb24.com. Vous avez la possibilité de laisser un message aussi sur le répondeur 06 86 27 32 15. Vous pouvez retrouver toutes ces coordonnées aussi via la page Facebook du Moulin Neuf Montpont Basket. N'oubliez pas également aussi dans les rendez-vous de proposer pour cette fin de semaine, et bien du côté de Coutras. C'est Coutras, le marché artisanal dimanche 6 septembre à la salle Le Sully. Il est organisé, ce marché artisanal, par le comité des fêtes. Les rendez-vous pour la suite de ce mois de septembre avec un forum des associations qui sera organisé par la ville de Montpont-Ménestérol. Alors ce sera pas samedi là, mais le samedi 12 septembre de 10h jusqu'à 17h sur le site des Massia. Vous allez rencontrer les forces vives de la ville de Montpont-Ménestérol, associations sportives, culturelles, solidaires, buvettes, restauration sur place. À cette occasion, Sun West sera en direct pour une grande émission.

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